0: je peux savoir qui c'est le chanteur dans ce groupe de branleurs?
1: Ce qu'il nous faut, c'est un gars qui a une gueule à la David Lee Roth et un putain de sex appeal à la Bowie. Et je vous garantis que je vais pas me contenter d'un chanteur lambda avec une voix de fausset.
0: En gros, ce qu'on cherche, c'est un blondinet maigrichon qui sait bouger son cul.

0: c'est par où? C'est par là?
1: Non, non, ah, non, non, non, c'est pas bon. Ça, c'est pas ça, ça me fait mal au cœur.
0: Non, non, non, pardon, pardon, c'est là, c'est par là.
2: Non, ah non, non, non, non, non, non, non, écoute, arrête, pardon.
0: Ah oui, oui, d'accord. Oh.
3: Voilà, écoute, mais là, oh, elle est arrivée, voilà.
0: Oh. Mais il faudrait l'acheter cette maison, on va pas la louer tous les ans.
2: Attention, fais attention.
0: Mais qu'il est bête ce chat, mais qu'il est bête. Écoute, il faut dire à celui-là qu'elle enferme dans la maison. Il y a un con qui va l'écraser un de ces jours.
4: Vous avez ressenti là?
5: Oh, merde, merde, merde.
2: Qu'est-ce qui se passe?
5: Merde, merde, merde.
6: Vous avez un problème? Je peux vous aider?
2: Ah non, non, merci, c'est rien, on vient d'écraser notre chat.

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Je m'appelle Bernie Noël et j'aime bien les hyènes. Parce que la hyène, c'est un animal dont on parle jamais, alors que c'est un animal qui peut être très important. Parce que moi, je trouve qu'être ami avec une hyène, souvent, c'est plus important qu'être ami avec des vrais amis. Elle vous protège. Si jamais il y a du danger, et ben, ouais, ben moi, je suis avec une hyène. Alors là,

0: Salut. Je m'appelle Quentin, je suis de Montargis.
1: M'en fous.
0: T'as pas envie de parler? Ça arrive quand on est au trou depuis longtemps. T'es là depuis combien de temps? J'ai connu un Africain martiniquais, venait des Antilles.
1: Mais s'il venait des Antilles, il est antillais, connard, pas africain.
0: Si, si, il est africain, il s'appelait Joseph.
1: Et alors, il y a les Antillais qui s'appellent Joseph?
0: Je sais pas. Peut-être, oui. Tu vois que t'as envie de parler maintenant? Tu t'appelles comment?
1: Joseph.
0: Bah t'es africain alors?
2: Non, antillais, connard!
0: Ah bah c'est ça, comme l'autre Joseph, il était africain, martiniquais, venait des Antilles.
1: Tu me cherches ou quoi?
0: Oh bah non, au contraire, j'aime bien les Africains.

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1: Bonjour, bonjour à tous. En Loire-Atlantique, les vendanges et récoltes de pommes avancées de 3 semaines. La récolte s'annonce vers le 5 ou 10 août pour la vigne et les vergers cette année. Les lycéens qui n'auront pas repris les cours et seront en vacances vont pouvoir signer des contrats de saisonnier à partir de 16 ans. Une opportunité aussi pour le secteur confronté au manque de main-d'œuvre. À Clisson, l'association L'Outil en main a clôturé sa première année d'activité. Elle a remis des diplômes à chacun des jeunes participants. Une distinction symbolique qui vient saluer plusieurs mois de découverte des métiers et des savoir-faire artisanaux. L'association a d'ores et déjà reçu de nombreuses demandes d'inscription pour la rentrée. La SPA de Cholet cherche pour les chatons des familles d'accueil. La société protectrice des animaux a besoin de renforts pour accueillir les petits déportés du printemps. Une seule condition, avoir une pièce pour isoler les animaux. Libre aux accueillants de prendre ensuite une maman et ses chatons ou alimenter les plus jeunes au biberon. Dans votre actualité également, l'historien et résistant Marc Bloch entre au Panthéon avec son épouse aujourd'hui. L'universitaire médiéviste est le fondateur d'une école historiographique mondiale, mais aussi résistant fusillé à 57 ans. Il sera accompagné de son épouse Simone Vidal. Les descendants de l'historien ont demandé que l'extrême droite soit exclue de l'hommage officiel et ont mis en garde contre toute tentative de récupération politique. Côté sport, du tennis, le Lambertois Clément Tabur a franchi le premier tour de qualification de Wimbledon hier. Il a dominé l'Argentin Gomez, 212e mondial. Prochain match demain. Du foot et la Coupe du Monde, l'équipe de France s'impose contre l'Irak. Les Bleus ont remporté la première confrontation de l'histoire entre les deux nations, victoire 3-0. La Vendée, la Loire-Atlantique et le Maine-et-Loire, comme toute notre région, en alerte rouge canicule aujourd'hui. Grand soleil ce matin et de la chaleur. 37 degrés à Chalon, 35 degrés à Blain et 36 degrés à Cholet. Bonne journée sur Seine et rendez-vous très vite pour un nouveau point sur l'actualité.

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1: Bonjour, bonjour à tous. En Loire-Atlantique, les vendanges et récoltes de pommes avancées de 3 semaines. La récolte s'annonce vers le 5 ou 10 août pour la vigne et les vergers cette année. Les lycéens qui n'auront pas repris les cours et seront en vacances vont pouvoir signer des contrats de saisonnier à partir de 16 ans. Une opportunité aussi pour le secteur confronté au manque de main-d'œuvre. À Clisson, l'association L'Outil en main a clôturé sa première année d'activité. Elle a remis des diplômes à chacun des jeunes participants. Une distinction symbolique qui vient saluer plusieurs mois de découverte des métiers et des savoir-faire artisanaux. L'association a d'ores et déjà reçu de nombreuses demandes d'inscription pour la rentrée. La SPA de Cholet cherche pour les chatons des familles d'accueil. La société protectrice des animaux a besoin de renforts pour accueillir les petits déportés du printemps. Une seule condition, avoir une pièce pour isoler les animaux. Libre aux accueillants de prendre ensuite une maman et ses chatons ou alimenter les plus jeunes au biberon. Dans votre actualité également, l'historien et résistant Marc Bloch entre au Panthéon avec son épouse aujourd'hui. L'universitaire médiéviste est le fondateur d'une école historiographique mondiale, mais aussi résistant fusillé à 57 ans. Il sera accompagné de son épouse Simone Vidal. Les descendants de l'historien ont demandé que l'extrême droite soit exclue de l'hommage officiel et ont mis en garde contre toute tentative de récupération politique. Côté sport, du tennis, le Lambertois Clément Tabur a franchi le premier tour de qualification de Wimbledon hier. Il a dominé l'Argentin Gomez, 212e mondial. Prochain match demain. Du foot et la Coupe du Monde, l'équipe de France s'impose contre l'Irak. Les Bleus ont remporté la première confrontation de l'histoire entre les deux nations, victoire 3-0. La Vendée, la Loire-Atlantique et le Maine-et-Loire, comme toute notre région, en alerte rouge canicule aujourd'hui. Grand soleil ce matin et de la chaleur. 37 degrés à Chalons, 35 degrés à Blain et 36 degrés à Cholet. Bonne journée sur Seine et rendez-vous très vite pour un nouveau point sur l'actualité.

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Néanmoins, je pris sur moi pour tomber posément. Dénombrant déjà dans ma solitude une majorité de femmes parmi la foule amassée en bas pour m'accueillir. Il ne m'échappait pas que l'une d'elles me photographiait. Une de ces blondes que nous appelons platinées. À vrai dire, je n'étais qu'au début de mon ascension.

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1: Bonjour. Aujourd'hui, une chronique fiscale sur la taxe GEMAPI. Depuis quelques années, une colonne nouvelle dans votre avis de taxe foncière est apparue. Elle est intitulée GEMAPI. Cette colonne peut demeurer vide ou être affectée d'un certain montant. De quoi s'agit-il ? GEMAPI, Kesako. L'acronyme signifie Gestion des milieux aquatiques et prévention des inondations. Il apparaît dans la législation le 1er janvier 2018 lorsque l'État confie cette compétence aux intercommunalités. La compétence comprend la prise en charge des travaux pour l'entretien et l'aménagement des cours d'eau, des canaux, des lacs et des plans d'eau, pour la défense contre les inondations, pour la protection et la restauration des zones humides. Ce sont des domaines dont l'actualité ces derniers mois a montré les risques pour les populations dans certaines régions au cours de crues, notamment changement climatique oblige. Il s'agit d'une compétence qui a la particularité d'être obligatoire pour les intercommunalités, mais qui a cependant pour contrepartie une fiscalité optionnelle, elle, dans les impôts locaux, avec un plafond fixé pour l'instant à 40 euros maximum par habitant. Comment cette taxe nouvelle est-elle mise en place dans notre région ? Si toutes les intercommunalités se sont dotées d'un service administratif GEMAPI, toutes ne perçoivent pas pour autant cette nouvelle taxe. Pour plusieurs raisons, des marges de manœuvre budgétaires suffisantes, l'essentiel assuré par des syndicats de rivière ou simplement un bon entretien jusque-là et surtout une absence de risque naturel important. Pour résumer, dans notre région, on peut dire que la répartition est inégale. En Maine-et-Loire, 5 des 9 intercommunalités ont voté le principe de cette nouvelle taxe, ce qui correspond à la moyenne française qui est un peu plus de la moitié du pays avec taxe GEMAPI. En Loire-Atlantique, seulement 2 sur les 16 intercommunalités n'ont pas voté la taxe. En Vendée, seulement 4 sur 19 ne l'ont pas votée. La levée de cette aquataxe risque, si l'on peut dire, de boire la tasse, tant elle répond souvent à des besoins de défense et d'aménagement conséquents. Digues anti-inondation, réhabilitation d'un cours d'eau sur des territoires à enjeux forts, qu'il s'agisse du littoral ou de zones humides. Quel est le montant de cette taxe GEMAPI ? Le produit de la taxe est variable, de plusieurs centaines de milliers d'euros à plusieurs millions d'euros. Il correspond à des travaux qui peuvent ne pas être spectaculaires, comme la restauration de petits cours d'eau, mais qui peuvent aussi être des travaux lourds, de plusieurs millions d'euros, comme l'entretien des levées de la Loire. Son montant varie en proportion, le plus souvent 5 euros par habitant, ce qui est encore peu élevé, avec une moyenne de 15 euros par habitant. Qu'en conclure ? Un impôt inégalitaire, avec absence de solidarité entre l'amont et l'aval des bassins versants, et une levée de fonds qui, comme le niveau de la mer, risque de monter pour faire face aux besoins. Besoin par ailleurs d'un conseil, d'une aide ? Les juristes et les conseillers des associations UFC Que Choisir de Maine-et-Loire, de Nantes, de Saint-Nazaire ou de Vendée vous répondront rapidement au téléphone ou en ligne, même pendant l'été. 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À bientôt. Bonnes vacances. 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
1: Bonjour à tous.
0: Corinne,
1: en Loire-Atlantique, les vendanges et récoltes de pommes avancées de 3 semaines. La récolte s'annonce vers le 5 ou 10 août pour la vigne et les vergers cette année. Les lycéens qui n'auront pas repris les cours et seront en vacances vont pouvoir signer des contrats de saisonnier à partir de 16 ans. Une opportunité aussi pour le secteur confronté au manque de main-d'œuvre. À Clisson, l'association L'Outil en Main a clôturé sa première année d'activité. Elle a remis des diplômes à chacun des jeunes participants. Une distinction symbolique qui vient saluer plusieurs mois de découverte des métiers et des savoir-faire artisanaux. L'association a d'ores et déjà reçu de nombreuses demandes d'inscription pour la rentrée. La SPA de Cholet cherche pour les chatons des familles d'accueil. La société protectrice des animaux a besoin de renforts pour accueillir les petits déportés du printemps. Une seule condition, avoir une pièce pour isoler les animaux. Libre aux accueillants de prendre ensuite une maman et ses chatons ou alimenter les plus jeunes au biberon. Dans votre actualité également, l'historien et résistant Marc Bloch entre au Panthéon avec son épouse aujourd'hui. L'universitaire médiéviste est le fondateur d'une école historiographique mondiale, mais aussi résistant fusillé à 57 ans. Il sera accompagné de son épouse Simone Vidal. Les descendants de l'historien ont demandé que l'extrême droite soit exclue de l'hommage officiel et ont mis en garde contre toute tentative de récupération politique. Côté sport, du tennis, le Lambertois Clément Tabur a franchi le premier tour de qualification de Wimbledon hier. Il a dominé l'Argentin Gomez, 212e mondial. Prochain match demain. Du foot et la Coupe du Monde, l'équipe de France s'impose contre l'Irak. Les Bleus ont remporté la première confrontation de l'histoire entre les deux nations, victoire 3-0. La Vendée, la Loire-Atlantique et le Maine-et-Loire, comme toute notre région, en alerte rouge canicule aujourd'hui. Grand soleil ce matin et de la chaleur. 37 degrés à Chalons, 35 degrés à Blain et 36 degrés à Cholet. Bonne journée sur Sun et rendez-vous très vite pour un nouveau point sur l'actualité.

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1: Nous sommes aujourd'hui le 23 juin, c'est la journée olympique. Et qui dit olympique dit forcément Jeux Olympiques. Et dit également rétablissement des Jeux Olympiques en 1896. Il était à la tête, justement, de ce rétablissement des Jeux Olympiques, les Jeux Olympiques modernes créés par un certain Pierre de Coubertin. On revient tout simplement sur son histoire. On connaît tous son nom, son œuvre, le baron Pierre de Coubertin. On connaît la finalité de son parcours jusqu'aux hautes sphères de l'olympisme. Mais qu'est-ce qui se cache derrière la vie du père des Jeux Olympiques modernes ? Pierre de Frédy est né le 1er janvier 1963 à Paris, d'un père peintre et d'une mère héritière du château de Mirville en Normandie. Une enfance très studieuse. À 17 ans, il a le baccalauréat en poche. L'école militaire de Saint-Cyr lui ouvre les bras, mais la politique et surtout l'éducation le séduiront plus grandement. Le baron de Coubertin est curieux, il voyage beaucoup et au cours de ses années d'études, il sillonnera les routes d'Angleterre. Là-bas, de l'autre côté de la Manche, Pierre de Coubertin découvre une manière d'enseigner qui l'influencera très fortement, notamment cette rencontre avec Thomas Arnold, directeur du collège de rugby, initiateur du sport-centrisme. Pierre est lui-même un inconditionnel sportif. Prenant part à des combats de boxe, des rencontres d'escrime, il excelle en aviron et en équitation. Cette idée de mettre le sport au cœur de l'éducation, il l'emmènera avec lui avec son retour dans l'Hexagone. Mais Pierre de Coubertin est un Normand. Et il y a un dicton normand.

Normand qui dit « Qui a fait Normand a fait gourmand ». Et il est vrai que le baron de Coubertin est ambitieux. Sa principale idée, restaurer les Jeux Olympiques. Une lourde besogne. C'est alors que le 23 juin 1894, au grand amphi de la Sorbonne, devant des milliers de personnes, que Coubertin lance concrètement son action. Les premiers JO de l'ère moderne seront donc organisés à Athènes en 1896. On le connaîtra également président du Comité international olympique. Le cœur de Pierre de Coubertin repose quant à lui du côté d'Olympie en Grèce. Coubertin aura agacé également par ses prises de position, parfois jugées sexistes et élitistes. Il aura surtout fasciné par son abnégation néanmoins. Mais une chose est sûre, c'est qu'il n'a jamais laissé indifférent. Preuve en est, son héritage est aujourd'hui encore plus que présent lors des Jeux Olympiques. Allez, on se donne rendez-vous demain pour d'autres histoires d'un jour avec Mémoire Sport.

0: Seigneur.
1: Voyez, mon commandant, ce que je vous ai dit. Cette bête n'a pas pu arriver là, toute seule.
2: Il n'y a pas d'accès. Il y a des ouvertures, mais ils sont inaccessibles pour elle.
3: C'est du sang humain dans la vache, mon commandant.
4: Que vous dites ? Il y a du sang humain dans la bête ?
3: C'est du sang humain dans la vache, mon commandant.
4: Vous êtes sûr ?
2: On est où, là ? La bête humaine, c'est du zoo, là, mon commandant. C'est du zoo, là ?
4: On n'est pas là pour philosopher, Carpentier.
2: Quand même. Incroyable.

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1: Bonjour, bonjour à tous. En Loire-Atlantique, les vendanges et récoltes de pommes avancées de 3 semaines. La récolte s'annonce vers le 5 ou 10 août pour la vigne et les vergers cette année. Les lycéens qui n'auront pas repris les cours et seront en vacances vont pouvoir signer des contrats de saisonnier à partir de 16 ans. Une opportunité aussi pour le secteur confronté au manque de main-d'œuvre. À Clisson, l'association L'Outil en main a clôturé sa première année d'activité. Elle a remis des diplômes à chacun des jeunes participants. Une distinction symbolique qui vient saluer plusieurs mois de découverte des métiers et des savoir-faire artisanaux. L'association a d'ores et déjà reçu de nombreuses demandes d'inscription pour la rentrée. La SPA de Cholet cherche pour les chatons des familles d'accueil. La société protectrice des animaux a besoin de renforts pour accueillir les petits déportés du printemps. Une seule condition, avoir une pièce pour isoler les animaux. Libre aux accueillants de prendre ensuite une maman et ses chatons ou alimenter les plus jeunes au biberon. Dans votre actualité également, l'historien et résistant Marc Bloch entre au Panthéon avec son épouse aujourd'hui. L'universitaire médiéviste est le fondateur d'une école historiographique mondiale, mais aussi résistant fusillé à 57 ans. Il sera accompagné de son épouse Simone Vidal. Les descendants de l'historien ont demandé que l'extrême droite soit exclue de l'hommage officiel et ont mis en garde contre toute tentative de récupération politique. Côté sport, du tennis, le Lambertois Clément Tabur a franchi le premier tour de qualification de Wimbledon hier. Il a dominé l'Argentin Gomez, 212e mondial. Prochain match demain. Du foot et la Coupe du Monde, l'équipe de France s'impose contre l'Irak. Les Bleus ont remporté la première confrontation de l'histoire entre les deux nations. Victoire 3-0. La Vendée, la Loire-Atlantique et le Maine-et-Loire, comme toute notre région, en alerte rouge canicule aujourd'hui. Grand soleil ce matin et de la chaleur. 37 degrés à Chalon, 35 degrés à Blain et 36 degrés à Cholet. Bonne journée sur Sun et rendez-vous très vite pour un nouveau point sur l'actualité.

0: Je veux pas y aller. Si j'entre là, on me reverra plus.
1: Ce sera le cas aussi si t'y vas pas. Très bien. Tu me files le caillou et c'est moi qui la porte à tête de brique. D'accord ?
0: D'accord. 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Il faut que je le sorte.
1: Pourquoi tu l'as mis là ?
0: Je l'ai planqué au cas où on se ferait braquer.
1: Tu débarques d'une autre planète, ma parole. Réfléchis. Qui irait braquer deux blacks armés de pistolets dans une voiture qui vaut pas le prix de ta chemise ?
0: Tony Dent de Plomb et son copain Desert Eagle, .50.
1: Mais qu'est-ce qu'ils ont à voir là-dedans ?
0: Ils me regardent dans les yeux en ce moment.
2: Il ne faut jamais sous-estimer le caractère prévisible de la bêtise humaine. 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

0: Oh, c'est magnifique.
1: Oh, c'est vrai, puis en tout seul blanc de la neige, ça fait nickel, hein, c'est net.
2: Ça fait propre, ça fait propre. Ouais, ouais,
3: ouais. Quand on pense à ce que c'est devenu la Méditerranée.
2: Alors là, la mer maintenant, c'est dégueulasse.
0: Ouais. C'est un vrai dépotoir, tu peux pas poser tes fesses sans t'asseoir sur une boîte à conserve.
2: Bah, ici, au moins, quand t'arrives, c'est propre.
0: Le problème, c'est quand tu repars.
4: Mais non, la neige, ça couvre tout, alors ça reste immaculé.
1: Mais ouais, et l'été, quand ça fond, qu'est-ce que tu fais?
2: L'été, tu vas pas ici, tu vas à la mer.
3: Ouais, mais la mer, c'est dégueulasse.
5: Ah, ouais, d'accord.

0: Écoutez ça, attention.
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0: Je ne viens pas vraiment de l'espace.
1: Ah, lui, c'est Washington. Il ne vient pas vraiment de l'espace.
0: Ne te moque pas de moi, l'ami.
2: Dégage à mon fauteuil!
0: Je fais de la divergence mentale. Je me trouve actuellement sur la planète Ogo. J'appartiens à une élite intellectuelle qui se prépare à éliminer les hordes barbares qui ont envahi Pluton. Pourtant, bien que tout soit totalement convaincant, et même si cela me semble réel en tout point, le fait est que Ogo est une élaboration de mon mental. Je suis mentalement divergent. De cette manière, j'échappe à certaines réalités innommables qui me rendent la vie impossible ici. Quand je cesserai d'aller là-bas, je serai guéri. Est-ce que toi aussi tu es divergent, frère ?

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1: Bonjour, bonjour à tous. À Saint-Nazaire, la ville lance un livret de sensibilisation aux questions LGBT+, un guide de 16 pages intitulé « Décode la Pride », à l'intérieur des termes liés aux identités et orientations, mais aussi des repères historiques. 800 exemplaires seront diffusés dans les lieux publics de la ville, une initiative prise à l'occasion du Mois des Fiertés dans un contexte national où les actes LGBT-phobes persistent et touchent particulièrement les jeunes. Une expérimentation en Loire-Atlantique pour améliorer l'alimentation à destination des femmes enceintes. Inspirée des ordonnances vertes déjà mises en place dans certaines communes, certaines femmes enceintes autour de Blain, Nozay, Machecoul ou encore Valette vont se voir proposer un panier gratuit de fruits et légumes biologiques, produits localement. Objectif, les accompagner vers une alimentation plus saine. 1500 femmes enceintes seraient concernées par cette expérimentation. Une sortie autour de la biodiversité pour renforcer le lien intergénérationnel à Cholet. Des élèves de l'école Labourie et des résidents de l'EHPAD La Cormetière ont inauguré hier leur balade pédagogique, l'aboutissement d'un projet mené depuis septembre. L'initiative visait à sensibiliser les enfants aux enjeux environnementaux tout en valorisant l'expérience des aînés. Première exposition d'envergure de Justine Aymar en France. Rêve premier réuni au lieu unique à Nantes. Une dizaine de créations autour du sommeil entre art contemporain, art numérique et sciences cognitives. Cette exposition explore aussi notre relation aux nouvelles technologies, comme l'artiste l'a expliqué au micro de Sun.
2: Ça fait plus d'une dizaine d'années que je crée avec ces systèmes d'intelligence artificielle. On est bien au-delà d'un outil, on est dans une technologie qui peut générer des nouvelles formes d'altérité. Moi, je le considère comme finalement une autre forme de vie avec laquelle on va composer, en tout cas de simulation de la vie. Et moi, mes processus, c'est des processus où je maîtrise l'entraînement des données, les serveurs, ce que je vais réaliser avec ces données-là. Et donc une appropriation totale du médium, de la technologie pour créer l'œuvre. Mais après, il y a l'interprétation de l'artiste, donc comment je lui donne une forme plastique qui est pour le coup très personnelle. Donc ça donne comme ça des sortes de science-fiction inattendues. Et c'est à cet endroit-là que j'aime être.
1: Une exposition à découvrir jusqu'au 30 août. Dans votre actualité également, un nouveau mouvement de grève dans plusieurs établissements publics aujourd'hui. Les agents de l'ADEME, Santé publique France ou encore l'Office français de la biodiversité sont tous mobilisés pour dénoncer le projet de loi qui prévoit une réorganisation totale de ces agences. Les syndicats y voient une menace pour la transition écologique. Côté météo, les orages arrivent sur notre région, sur le nord-est de la Vendée, l'est de la Loire Atlantique et tout le Maine-et-Loire. Grand soleil sur la façade atlantique. Il fera 43 degrés à Montaigu, 42 degrés à Ligny et Trélazé. Bonne journée sur Sun et rendez-vous très vite pour un nouveau point sur l'actualité.

0: Mais non, c'est pas parce que je pourrais être ton grand-père qu'il faut m'appeler monsieur. Hein. C'est fini, les messieurs.
1: Voilà. J'ai votre âge, monsieur Ratigné.
0: Non, mais tu te fous de moi, l'ami.
1: Ma foi, non. J'ai 70 ans, comme vous.
0: Hein?
1: Monsieur Roxo, on ne bouge pratiquement pas du début jusqu'à la fin. Ça ne sert à rien de changer d'apparence.
0: C'est sûr, ça sert à rien. Mais chez nous, on ne nous demande pas notre avis. Il faut qu'on y passe. Tiens, regarde-moi. Il y en a d'autres. Il y en a d'autres sur le derrière. Canon. Un canon, c'est un coup de vin rouge.
1: J'avais bien compris. Le mot revient souvent dans votre langage.
0: Ah bon?
1: Non, merci. Je ne boirai pas de canon.
0: Ah bon? Eh ben, chez vous, on vieillit pas vite, mais on doit pas rigoler souvent, hein.

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1: Bonjour, bonjour à tous. À Saint-Nazaire, la ville lance un livret de sensibilisation aux questions LGBT+, un guide de 16 pages intitulé « Décode la Pride », à l'intérieur des termes liés aux identités et orientations, mais aussi des repères historiques. 800 exemplaires seront diffusés dans les lieux publics de la ville, une initiative prise à l'occasion du Mois des Fiertés et dans un contexte national où les actes LGBT-phobes persistent et touchent particulièrement les jeunes. Une expérimentation en Loire-Atlantique pour améliorer l'alimentation à destination des femmes enceintes. Inspirée des ordonnances vertes déjà mises en place dans certaines communes, certaines femmes enceintes autour de Blain, Nozay, Machecoul ou encore Valette vont se voir proposer un panier gratuit de fruits et légumes biologiques, produits localement. Objectif, les accompagner vers une alimentation plus saine. 1500 femmes enceintes seraient concernées par cette expérimentation. Une sortie autour de la biodiversité pour renforcer le lien intergénérationnel à Cholet. Des élèves de l'école Labourie et des résidents de l'EHPAD La Cormetière ont inauguré hier leur balade pédagogique. L'aboutissement d'un projet mené depuis septembre, l'initiative visait à sensibiliser les enfants aux enjeux environnementaux tout en valorisant l'expérience des aînés. Première exposition d'envergure de Justine Aymard en France, rêve premier réuni au lieu unique à Nantes, une dizaine de créations autour du sommeil entre art contemporain, art numérique et sciences cognitives. Cette exposition explore aussi notre relation aux nouvelles technologies, comme l'artiste l'a expliqué au micro de Sun.
2: Ça fait plus d'une dizaine d'années que je crée avec ces systèmes d'intelligence artificielle. On est bien au-delà d'un outil, on est dans une technologie qui peut générer des nouvelles formes d'altérité. Moi, je le considère comme finalement une autre forme de vie avec laquelle on va composer, en tout cas de simulation de la vie. Et moi, mes processus, c'est des processus où je maîtrise l'entraînement des données, les serveurs, ce que je vais réaliser avec ces données-là. Et donc, une appropriation totale du médium, de la technologie pour créer l'œuvre. Mais après, il y a l'interprétation de l'artiste, donc comment je lui donne une forme plastique qui est pour le coup très personnelle. Donc ça donne comme ça des sortes de science-fiction inattendues. Et c'est à cet endroit-là que j'aime être.
1: Une exposition à découvrir jusqu'au 30 août. Dans votre actualité, également un nouveau mouvement de grève dans plusieurs établissements publics aujourd'hui. Les agents de l'ADEME, Santé publique France ou encore l'Office français de la biodiversité sont tous mobilisés pour dénoncer le projet de loi qui prévoit une réorganisation totale de ces agences. Les syndicats y voient une menace pour la transition écologique. Côté météo, les orages arrivent sur notre région, sur le nord-est de la Vendée, l'est de la Loire Atlantique et tout le Maine-et-Loire, grand soleil sur la façade atlantique. Il fera 43 degrés à Montaigu, 42 degrés à Ligny et Trélazé. Bonne journée sur Sun et rendez-vous très vite pour un nouveau point sur l'actualité.

0: Un professeur qui a un cancer, sa famille dans le besoin.
1: Ça suffit, arrête.
0: Obligé de travailler pour... dans l'impossibilité d'arrêter. Tu me l'as dit toi-même, Walter. Seigneur, mais qu'est-ce que je dis? Walter, je t'en prie. Arrêtons tous les deux d'essayer de justifier toute cette affaire. Et admets-le, tu es en danger.
1: À qui est-ce que tu parles en ce moment? Qui est-ce que tu crois que je suis? Est-ce que tu sais combien je gagne chaque année? D'ailleurs, même si je te le disais, tu ne me croirais jamais. Tu sais ce qui arriverait si je décidais tout à coup de ne plus travailler. Un business si important qu'il pourrait être coté en bourse ferme brusquement. Il disparaît. Il cesse totalement d'exister sans moi. Non, t'as pas compris. Tu ne sais pas à qui tu parles, alors laisse-moi t'expliquer. Je ne suis pas en danger, Skyler. C'est moi le danger. Si quelqu'un ouvre sa porte et se fait descendre, tu crois que ce sera moi? Non. Je suis l'homme qui frappe à la porte.

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1: Bonjour, bonjour à tous. À Saint-Nazaire, la ville lance un livret de sensibilisation aux questions LGBT+, un guide de 16 pages intitulé « Des codes la Pride », à l'intérieur des termes liés aux identités et orientations, mais aussi des repères historiques. 800 exemplaires seront diffusés dans les lieux publics de la ville, une initiative prise à l'occasion du Mois des Fiertés dans un contexte national où les actes LGBT-phobes persistent et touchent particulièrement les jeunes. Une expérimentation en Loire-Atlantique pour améliorer l'alimentation à destination des femmes enceintes. Inspirée des ordonnances vertes déjà mises en place dans certaines communes, certaines femmes enceintes autour de Blain, Nozay, Machecoul ou encore Valette vont se voir proposer un panier gratuit de fruits et légumes biologiques produits localement. Objectif, les accompagner vers une alimentation plus saine. 1500 femmes enceintes seraient concernées par cette expérimentation. Une sortie autour de la biodiversité pour renforcer le lien intergénérationnel à Cholet. Des élèves de l'école Labourie et des résidents de l'EHPAD La Cormetière ont inauguré hier leur balade pédagogique, l'aboutissement d'un projet mené depuis septembre. L'initiative visait à sensibiliser les enfants aux enjeux environnementaux tout en valorisant l'expérience des aînés. Première exposition d'envergure de Justine Aymard en France. Rêve premier réuni au lieu unique à Nantes. Une dizaine de créations autour du sommeil entre art contemporain, art numérique et sciences cognitives. Cette exposition explore aussi notre relation aux nouvelles technologies, comme l'artiste l'a expliqué au micro de Sun.
2: Ça fait plus d'une dizaine d'années que je crée avec ces systèmes d'intelligence artificielle. On est bien au-delà d'un outil, on est dans une technologie qui peut générer des nouvelles formes d'altérité. Moi, je le considère comme finalement une autre forme de vie avec laquelle on va composer, en tout cas de simulation de la vie. Et moi, mes processus, c'est des processus où je maîtrise l'entraînement des données, les serveurs, ce que je vais réaliser avec ces données-là. Et donc, une appropriation totale du médium, de la technologie pour créer l'œuvre. Mais après, il y a l'interprétation de l'artiste, donc comment je lui donne une forme plastique qui est pour le coup très personnelle. Donc ça donne comme ça des sortes de science-fiction inattendues. Et c'est à cet endroit-là que j'aime être.
1: Une exposition à découvrir jusqu'au 30 août. Dans votre actualité, également un nouveau mouvement de grève dans plusieurs établissements publics aujourd'hui. Les agents de l'ADEME, Santé publique France ou encore l'Office français de la biodiversité sont tous mobilisés pour dénoncer le projet de loi qui prévoit une réorganisation totale de ces agents. Les syndicats y voient une menace pour la transition écologique. Côté météo, les orages arrivent sur notre région, sur le nord-est de la Vendée, l'est de la Loire-Atlantique et tout le Maine-et-Loire. Grand soleil sur la façade atlantique. Il fera 43 degrés à Montaigu, 42 degrés à Ligny et Trélazé. Bonne journée sur Sun et rendez-vous très vite pour un nouveau point sur l'actualité.

0: laisse mes mains dans l'humus, mon corps s'affaisse. 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L'idée de ne plus bouger,
1: l'idée de ne plus bouger,
0: me laisser sédimenter,
1: me laisser sédimenter,
0: épouser la gravité pour enfin me laisser aller,
1: me laisser aller. 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Il s'agit ensuite d'éviter la fuite à

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Je crois que les humains ne vont pas au ciel, mais plutôt vers le sol. 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

0: Non.
1: Désolé. Désolé.
0: T'appuies pas sur le premier temps. Tu dois démarrer sur le 2. T'as compris? Tu ne démarres que sur le 2.
1: Mais je t'avais dit, j'ai jamais essayé ces danses avant.
0: Ok, c'est 1, 2, 3, 4. 1, 2, 3, 4. Dès que la musique commence, tu ne démarres que sur le 2. D'accord?
1: Oui.

0: Bon, allez, explique-moi comment ça se passe et déjà, c'est payé combien?
1: D'abord, ce soir, t'es extra.
0: Je te remercie, parce que j'avais
2: cool, quoi.
1: Extra, ça veut dire t'es en plus par rapport aux autres.
0: Ah, d'accord. Bon, je pensais que tu me...
1: Bon, vas-y, tais-toi, je t'explique. Ce soir, si ça se passe bien, tu peux évoluer, tu passes d'extra à permanent et après, peut-être que tu peux intégrer la brigade.
0: Quelle brigade? Ok, bon, sinon j'avais une question, c'est payé combien?
1: Bah, les 6 premiers mois, t'es pas payé, t'es bénévole. La tête que t'as fait, putain. Mais c'est 100 euros la soirée.
0: 100 euros, c'est bien.
1: Vas-y, va te raser dans un endroit discret, là, dépêche-toi, s'il te plaît.
0: Merci, Adèle. Oui.

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1: Bonjour, bonjour à tous. La vitesse maximale a baissé de 20 km/h demain sur les routes en Loire-Atlantique et dans le Maine-et-Loire. Un épisode de pollution est attendu dans les Pays de la Loire à cause des fortes chaleurs. Les habitants sont appelés à privilégier les transports en commun. Le ticket de bus 1 heure sera pour l'occasion valable toute la journée dans la métropole de Nantes, dans l'agglomération de Saint-Nazaire ainsi que sur la Presqu'île. Un tarif spécial à 5 euros est également mis en place pour la journée sur les TER Aléop. Des températures étouffantes, y compris la nuit. La France a connu sa nuit la plus chaude jamais enregistrée depuis 1947. Il a fait en moyenne 21,6 degrés selon Météo France. Et c'est en Vendée que l'on a relevé la plus haute température nocturne, à savoir 28,7 degrés à Pouzauges. Dans ce contexte, la CGT 44 interpelle de son côté le préfet de Loire-Atlantique sur la protection des travailleurs. Elle ne serait qu'une option pour de trop nombreux employeurs du département, selon le syndicat, qui évoque des mesures improvisées décidées au cas par cas malgré la vigilance rouge. La CGT appelle le préfet à prendre des arrêtés, notamment en ce qui concerne les activités de chantier et de travaux. Des parcs publics obligés de fermer dans le Maine-et-Loire à cause de chenilles processionnaires. C'est la fédération départementale des groupements de défense contre les organismes nuisibles qui appellent les promeneurs à la vigilance à Mazy-en-Mauges et à Trémentine. L'organisation incite également à signaler la présence d'éventuels cocons en forme de poche de soie dans les chaînes. Si c'est le cas, vous pouvez prévenir votre mairie. Et puis, du renfort pour le Nantes Basket termine. Le club vient d'annoncer la signature de Yuen Masalki. Le pivot biélorusse de 2m06 évoluait déjà la saison dernière en Elite 2 sous les couleurs de l'Alliance Sport Alsace. La météo, pour finir, il va encore faire très chaud demain dans les Pays de la Loire. Des orages pourraient également éclater dans l'après-midi. Le thermomètre affichera déjà 27 degrés au lever du jour ce mercredi à Saint-Herblain. On attend jusqu'à 41 l'après-midi à Saint-Christophe-du-Bois et jusqu'à 42 à La Roche-sur-Yon. Très bonne fin de journée sur scène.

0: j'aurais pas le temps, je le sais déjà que j'ai pas le temps, j'ai juste le temps de me mettre en colère.
1: Vous voulez commencer maintenant ?
0: Non, c'est le système de l'information française qui fait comme ça. J'aurai le temps, une minute, de m'énerver, juste de m'énerver, de paraître pour un petit merdeux, un petit jeune de plus, qui fout la pagaille partout. Je préfère m'en aller tout de suite. 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
1: Bonjour, bonjour à tous. La vitesse maximale a baissé de 20 km/h demain sur les routes en Loire-Atlantique et dans le Maine-et-Loire. Un épisode de pollution est attendu dans les Pays de la Loire à cause des fortes chaleurs. Les habitants sont appelés à privilégier les transports en commun. Le ticket de bus, 1 heure, sera pour l'occasion valable toute la journée dans la métropole de Nantes, dans l'agglomération de Saint-Nazaire ainsi que sur la Presqu'île. Un tarif spécial à 5 € est également mis en place pour la journée sur les TER Alléop. Des températures étouffantes, y compris la nuit. La France a connu sa nuit la plus chaude jamais enregistrée depuis 1947. Il avait en moyenne 21,6 degrés selon Météo France. Et c'est en Vendée que l'on a relevé la plus haute température nocturne, à savoir 28,7 degrés à Pouzauges. Dans ce contexte, la CGT 44 interpelle de son côté le préfet de Loire-Atlantique sur la protection des travailleurs. Elle ne serait qu'une option pour de trop nombreux employeurs du département, selon le syndicat, qui évoque des mesures improvisées décidées au cas par cas malgré la vigilance rouge. La CGT appelle le préfet à prendre des arrêtés, notamment en ce qui concerne les activités de chantier et de travaux. Des parcs publics obligés de fermer dans le Maine-et-Loire à cause de chenilles processionnaires. C'est la Fédération départementale des groupements de défense contre les organismes nuisibles qui appelle les promeneurs à la vigilance à Mazières-en-Mauges et à Trémentine. L'organisation incite également à signaler la présence d'éventuels cocons en forme de poche de soie dans les chaînes. Si c'est le cas, vous pouvez prévenir votre mairie. Et puis, du renfort pour le Nantes Basket termine. Le club vient d'annoncer la signature de Yuen Masalki. Le pivot biélorusse de 2m06 évoluait déjà la saison dernière en Elite 2 sous les couleurs de l'Alliance Sport Alsace. La météo, pour finir, il va encore faire très chaud demain dans les Pays de la Loire. Des orages pourraient également éclater dans l'après-midi. Le thermomètre affichera déjà 27 degrés au lever du jour ce mercredi à Saint-Herblain. On attend jusqu'à 41 l'après-midi à Saint-Christophe-du-Bois et jusqu'à 42 à La Roche-sur-Yon. Très bonne fin de journée sur scène.

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1: Bonjour, bonjour à tous. La vitesse maximale a baissé de 20 km/h demain sur les routes en Loire-Atlantique et dans le Maine-et-Loire. Un épisode de pollution est attendu dans les Pays de la Loire à cause des fortes chaleurs. Les habitants sont appelés à privilégier les transports en commun. Le ticket de bus 1h sera pour l'occasion valable toute la journée dans la métropole de Nantes, dans l'agglomération de Saint-Nazaire ainsi que sur la Presqu'île. Un tarif spécial à 5€ est également mis en place pour la journée sur les TER Alléop. Des températures étouffantes, y compris la nuit. La France a connu sa nuit la plus chaude jamais enregistrée depuis 1947. Il avait en moyenne 21,6 degrés selon Météo France. Et c'est en Vendée que l'on a relevé la plus haute température nocturne, à savoir 28,7 degrés à Pouzauges. Dans ce contexte, la CGT 44 interpelle de son côté le préfet de Loire-Atlantique sur la protection des travailleurs. Elle ne serait qu'une option pour de trop nombreux employeurs du département, selon le syndicat, qui évoque des mesures improvisées décidées au cas par cas malgré la vigilance rouge. La CGT appelle le préfet à prendre des arrêtés, notamment en ce qui concerne les activités de chantier et de travaux. Des parcs publics obligés de fermer dans le Maine-et-Loire à cause de chenilles processionnaires. C'est la Fédération départementale des groupements de défense contre les organismes nuisibles qui appelle les promeneurs à la vigilance à Mazières-en-Mauges et à Tréventine. L'organisation incite également à signaler la présence d'éventuels cocons en forme de poche de soie dans les chaînes. Si c'est le cas, vous pouvez prévenir votre mairie. Et puis, du renfort pour le Nantes Basket termine. Le club vient d'annoncer la signature de Yuen Masalki. Le pivot biélorusse de 2m06 évoluait déjà la saison dernière en Elite 2 sous les couleurs de l'Alliance Sport Alsace. La météo, pour finir, il va encore faire très chaud demain dans les Pays de la Loire. Des orages pourraient également éclater dans l'après-midi. Le thermomètre affichera déjà 27 degrés au lever du jour ce mercredi à Saint-Herblain. On attend jusqu'à 41 l'après-midi à Saint-Christophe-du-Bois et jusqu'à 42 à La Roche-sur-Yon. Très bonne fin de journée sur Seine.

0: On passe au rouge?
1: Oh, je suis passé à l'orange, monsieur l'agent.
0: Vos papiers, s'il vous plaît.
1: Puisque je vous dis que je suis passé à l'orange.
2: C'est pas vrai que je suis passé à l'orange?
3: Non.
2: Comment, non?
3: Alors donnez-lui vos papiers, vous êtes passé au rouge.
1: Oh, je m'en fous. Je l'ai fait sauter.
0: Ah, vous les faites sauter?
1: Je l'ai fait sauter.
3: Il fait rien sauter du tout, monsieur l'agent. Il plaisante. Il paye toujours ses contraventions.
2: Jamais!
3: Tenez, voilà les papiers. Dépêchons-nous, s'il vous plaît.
1: Bon, ben, par la même occasion, vous me donnerez votre numéro.
0: Quoi?
1: Parfaitement. J'ai envie de connaître votre numéro.
0: Et qu'est-ce que vous voulez en faire?
1: Ah, ça, c'est mon problème, n'est-ce pas? Moi, je vous donne mes papiers, mais vous me donnez votre numéro. On est en République.

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1: Bonjour, bonjour à tous. La vitesse maximale a baissé de 20 km/h demain sur les routes en Loire-Atlantique et dans le Maine-et-Loire. Un épisode de pollution est attendu dans les Pays de la Loire à cause des fortes chaleurs. Les habitants sont appelés à privilégier les transports en commun. Le ticket de bus 1h sera pour l'occasion valable toute la journée dans la métropole de Nantes, dans l'agglomération de Saint-Nazaire ainsi que sur la Presqu'île. Un tarif spécial à 5€ est également mis en place pour la journée sur les TER Alléop. Des températures étouffantes, y compris la nuit. La France a connu sa nuit la plus chaude jamais enregistrée depuis 1947. Il avait en moyenne 21,6 degrés selon Météo France. Et c'est en Vendée que l'on a relevé la plus haute température nocturne, à savoir 28,7 degrés à Pouzauges. Dans ce contexte, la CGT 44 interpelle de son côté le préfet de Loire-Atlantique sur la protection des travailleurs. Elle ne serait qu'une option pour de trop nombreux employeurs du département, selon le syndicat, qui évoque des mesures improvisées décidées au cas par cas malgré la vigilance rouge. La CGT appelle le préfet à prendre des arrêtés, notamment en ce qui concerne les activités de chantier et de travaux. Des parcs publics obligés de fermer dans le Maine-et-Loire à cause de chenilles processionnaires. C'est la Fédération départementale des groupements de défense contre les organismes nuisibles qui appelle les promeneurs à la vigilance à Mazy-en-Mauges et à Trémentine. L'organisation incite également à signaler la présence d'éventuels cocons en forme de poche de soie dans les chaînes. Si c'est le cas, vous pouvez prévenir votre mairie. Et puis, du renfort pour le Nantes Basket termine. Le club vient d'annoncer la signature de Yuen Masalki. Le pivot biélorusse de 2m06 évoluait déjà la saison dernière en Elite 2 sous les couleurs de l'Alliance Sport Alsace. La météo, pour finir, il va encore faire très chaud demain dans les Pays de la Loire. Des orages pourraient également éclater dans l'après-midi. Le thermomètre affichera déjà 27 degrés au lever du jour ce mercredi à Saint-Herblain. On attend jusqu'à 41 l'après-midi à Saint-Christophe-du-Bois et jusqu'à 42 à La Roche-sur-Yon. Très bonne fin de journée sur scène.

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2: Bonsoir et bienvenue sur Sun. Bonsoir.
3: Bonsoir.
2: Ce soir dans la chronique L'autre ciné, on va vous parler d'un film qui est sorti la semaine dernière, Ulysse, d'un film qui sort demain, Mas Palomas, et on va également vous donner des idées visionnage sur notre plateforme gratuite préférée, France TV. Et on commence par un film qui est sorti la semaine dernière. C'est un film qui s'appelle Ulysse. Et c'est toi qui nous en parles, Lucine?
4: Tout à fait, parce que c'est un film qu'on a eu la chance de voir à Cannes. C'était le film de clôture de la cérémonie d'un certain regard. C'est un film français qui a été réalisé par Laetitia Masson et qui est avec donc notamment Élodie Bouchez, Alphonse Robert et Stanislas Mérard. C'est un film qui raconte donc l'histoire d'un petit garçon qui naît avec une légère différence, avec une maladie génétique. Et c'est aussi l'histoire de sa mère qui va essayer de se battre pour que ce petit garçon qu'on voit grandir au fur et à mesure du film ait une vie indépendante, une vie autonome, qui puisse s'en sortir, accomplir ses rêves, qui puisse travailler, qui puisse vivre tout simplement sans elle, sans l'aide des autres. Et c'est un film extrêmement touchant sur le combat de cette mère et la résilience de cette famille et de cette relation entre mère et fils. Et le moment où on l'a vu était lui aussi très marquant parce que tout le casting était présent dans la salle et on a donc vu l'émotion très palpable à la fin de la cérémonie. Et c'était vraiment un beau film de clôture. C'est un film qui, au contraire, donc, est plutôt sur l'ouverture. Et Laetitia Masson a dit que c'était pas juste une histoire, c'était une histoire qui avait vocation à être un peu plus universelle sur la réalité des personnes en situation de handicap et le fait que il y avait beaucoup de choses à puiser dans ces récits de vie. Et je sais pas ce que toi t'en as pensé, Magali.
2: Tout pareil, moi j'ai été très très émue par la cérémonie de clôture, juste à la fin de la projection, tous les gens qui se sont pris dans les bras, et j'ai découvert il y a peu qu'en fait Laetitia Masson, c'est son histoire, c'est l'histoire de son fils, et qu'en fait le jeune acteur, c'est son fils.
3: Oh bon,
4: d'accord.
2: Et en fait, j'ai compris pourquoi ils étaient si émus encore plus.
4: Ah bah oui.
2: Lors de la cérémonie de clôture. Et bref, c'était juste. Du coup, en fait, c'est vraiment une histoire qui lui tenait à cœur. Et je trouve que c'est intéressant aussi la manière dont elle montre que il y a plein de choses dans la manière de réagir des gens qui enferment les personnes en situation de handicap presque chez elles, comme si elles n'avaient pas vocation à sortir, aller dans des lieux culturels ou même des lieux de vie. Des lieux sociétaux. Et je trouve qu'en fait, elle montre que c'est assez facile en fait, de les intégrer si on le veut. Donc ça, j'ai trouvé ça hyper intéressant. Et je trouvais que c'était aussi dans la veine de ces films. C'est une réalisatrice qui fait des films depuis assez longtemps maintenant, qui fait des films assez cliniques où elle aime bien analyser en fait, des faits de société. Et je trouvais que c'était vraiment dans la veine de ce qu'elle peut faire habituellement.
4: Ouais, et en plus, c'est un sujet qui est vraiment important parce qu'on voit que c'est pas acquis chez tout le monde, le fait de traiter une personne en situation de handicap comme son égale. Il y a pas très longtemps, il y a eu une émission avec une personnalité d'extrême droite qui considérait que les personnes trisomiques 21 n'étaient pas des citoyens à part égale, contrairement à elle. Et donc, je pense que ce type de film véhicule un message absolument nécessaire encore et toujours aujourd'hui. Donc voilà, allez le voir parce que c'est beau et c'est important.
2: Ouais, puis il y a des scènes, mais tellement émouvante. Moi, j'ai versé ma larme à plusieurs moments. Et surtout, moi, c'est la scène de fin. Elle m'a achevée. Je dirais pas ce qui se passe, mais voilà. Moi, la scène de fin, elle m'a vraiment émue. Je sais pas ce que t'en avais pensé, toi aussi. Hein.
4: Très émouvant. Moi, j'ai pleuré. Oui, complètement. Ouais.
3: Trop bien. En plus, ça a l'air d'être plutôt positif, donc c'est
4: absolument
3: bien.
4: Absolument. Ça bien. Donne de l'espoir. Et puis, c'est le moment d'aller au cinéma en plus.
3: Il donc, fait chaud. Voilà.
4: Foncez.
3: Trop bien.
2: Tout juste 1h37, en plus ça dure pas longtemps.
3: Parfait, donc Ulysse, c'est ce qu'on veut.
2: Ulysse qui est sorti la semaine dernière. On enchaîne avec un film qui sort demain. C'est un film qui s'appelle Mas Palomas. Il sort demain, donc le 24 juin, et il dure 1h55, ou 2h.
3: Ça va.
2: C'est un film d'Hector Arregui et José Mari Coenaga, avec José Ramón Soroiz. C'est l'histoire de Vicente qui est à la retraite depuis 25 ans et qui passe des vacances un peu longue durée aux îles Canaries, à Maspalomas, très exactement. Il y vit depuis assez longtemps maintenant et il y vit avec une sexualité assez débridée, assez libre. Et il est hyper content de sa vie, etc. Tout se passe bien, sauf qu'il a un accident et il est hospitalisé, doit être rapatrié dans une maison de repos où il est placé par sa fille, à San Sebastian, donc en Espagne. C'est un film qui pose énormément de questions, puisqu'en fait, lui, c'est un homme âgé qui est gay. Comment tu vis ta sexualité quand tu es âgé, que tu es gay? Et là, ça pose beaucoup de questions parce qu'en fait, dans cette maison de repos, il est obligé de se recacher de nouveau.
3: Merde,
2: puisqu'en fait, il ne peut pas être lui-même. Et voilà, ce serait pas... il choisit de ne pas en parler. Et voilà, de taire en fait ses envies, ce qu'il est, son histoire. Et c'est un film que j'ai trouvé hyper intéressant en fait sur la réflexion sur la sexualité justement des personnes âgées et encore plus des personnes queer, des personnes âgées queer. Parce que c'est vraiment quelque chose qu'on a tendance à ne pas voir. Souvent, quand on voit un film sur la sexualité, c'est plutôt des films sur des personnes assez jeunes. Et c'est vrai que là, sur le coup, j'étais « Oh !» Je m'attendais pas à ça, à voir des scènes assez presque explicites, en fait, avec des personnes âgées.
3: Ok.
2: Intéressant. Et voilà, ça m'avait vraiment étonnée. Mais c'est un film dont l'acteur principal est incroyable. C'est José Ramón Sorois. Et il a eu plusieurs prix d'interprétation, d'ailleurs, pour ce rôle.
3: Pour ce rôle.
2: Il a eu le Goya du meilleur acteur. Donc, c'est l'équivalent du César espagnol. Du meilleur acteur. Et il a eu également le prix d'interprétation au Festival du cinéma espagnol à Nantes. C'est dans ce cadre-là que je l'ai eu il y a plusieurs mois.
3: Trop bien.
2: Et l'idée de ce film-là était venue aux deux réalisateurs un jour où ils étaient partis en vacances eux-mêmes aux îles Canaries. Et en fait, en observant, ils s'étaient dit, mais c'est ultra bizarre. C'est pas comme en Espagne, quoi. Il y a vraiment, les gens semblent presque libérés ici.
3: Ah oui, d'accord.
2: C'est comme s'il y avait un autre esprit. C'est hyper étrange.
3: Il y a vachement d'homosexuels ici.
2: Aussi. Je pense qu'ils sont allés aussi dans un endroit où il y a un peu plus.
3: Autant mieux.
2: Bref. Et l'autre chose que j'ai trouvé hyper intéressante, il y a une sorte de mise en abîme avec l'époque où ils l'ont filmé, puisqu'ils l'ont filmé pendant le confinement, pendant le Covid.
3: Oh.
2: Et eux-mêmes, ils n'arrêtaient pas de se dire, quand ils filmaient, qu'il y avait une sorte de mise en abîme avec le confinement, le fait de rester cloîtré, et lui-même, le personnage, le fait qu'il devait se cacher, taire qui il était. Voilà. Donc c'est un film, si vous n'avez pas l'occasion de le voir, il est représenté à partir de cette semaine dans le cadre du Festival Ciné Pride à Nantes, mais il sort également dans toute la France à partir de ce mercredi.
3: Trop bien.
2: Si jamais vous avez envie de le voir...
4: C'est génial, on a tellement peu de références sur les personnes âgées queer, sur le vieillissement queer, c'est hyper intéressant d'avoir un film comme ça et en plus souvent on a des films très tragiques sur des personnes queer qui meurent jeunes à cause de plein de situations différentes et donc là de voir des personnes queer vieilles c'est trop bien.
2: Yay. Surtout que c'est un film que je trouve plein d'optimisme, malgré ce que je viens de raconter.
3: Ok, d'accord. Cool. Je vais dire, ok.
2: C'est bon, je dévoile un peu ce qui se passe après. Mais bref, tant pis.
3: Non, c'est bien,
2: mais c'est
3: bien.
2: Un film que je trouve plein d'optimisme et hyper original. C'est un film d'un genre que j'ai peu vu, en fait.
3: Okay.
2: Ouais, vraiment que j'encourage à aller voir. Donc, Maspalomas, qui sort demain au ciné. On enchaîne avec tes idées?
3: Tout à fait. On parlait du coup de handicap, on parlait d'homosexualité et on parlait de fin heureuse. Je vais juste transgresser sur cette dernière. Je suis désolée. Ouais, j'avoue que moi, je continue toujours avec mes recommandations sur France TV. Du coup, il y a toujours plein de films chouettes. Et moi, je voulais vous parler de deux films actuellement disponibles qui sont Nos années folles et Benedetta. C'est deux films qui sont, on va dire, un peu historiques, qui se passent du coup à une époque passée et qui sont pas dans des univers pareils, mais qui ont quelques similitudes. Donc je vais commencer par Nos années folles, c'est un film d'André Téchiné qui est sorti en 2017, un film inspiré de l'histoire vraie de Paul Grapp qui du coup est un soldat de la Première Guerre mondiale qui en fait en avait marre d'être à la guerre parce que on connaît tous la Première Guerre mondiale, c'était une boucherie horrible et du coup en fait il se mutile pour échapper à la guerre et ça suffit pas et du coup il déserte, il retrouve sa femme et lui, mais vraiment c'est un couple, mais ils sont tellement mignons ensemble. Pour le cacher, en fait, elle va le travestir, elle va l'habiller en femme et tout ça. Du coup, ils sont vraiment dans une complicité de genre, il s'aime plus fort que tout, et du coup, il va commencer à changer. Et en fait, du coup, ça va avoir des conséquences un peu plus deep que ça. Il va commencer donc à se travestir, mais il va aussi commencer à découvrir une sexualité qu'il pensait pas forcément avoir et tout. Et voilà. Donc, c'est, enfin, je veux pas vous en dire plus parce que vraiment, moi, j'avais la chance de lire une bande dessinée là-dessus quand j'étais petite et j'avais vraiment beaucoup aimé. Je trouvais ça hyper intéressant. Apparemment, il y a un livre aussi qui retransmet vraiment son, le parcours qui est vraiment atypique, surtout pour l'époque. Le film est pas trop mal. Du coup, il dure 1h40. Et comme je vous dis, il est sur France TV, donc vous perdez rien. Je trouve qu'il va pas assez peut-être dans l'émotion, mais les acteurs sont bien. Pardon, c'est avec l'acteur, je mange toujours son prénom.
2: Pierre de la Donchamp.
3: Voilà, que j'aime beaucoup, qui a joué dans des films. Enfin, il a joué dans La Maison des Femmes récemment, il a joué aussi L'Inconnu du Lac et tout ça. Il avait été terrifiant dans le film Les Chatouilles. Enfin bref, c'est un acteur vraiment super, qui est vraiment bien, et dans ce film-là aussi, je trouve.
2: Et il y a aussi Céline Salette dedans, une actrice que j'adore.
3: Oui, tout à fait, qui avait réalisé Nikki, et qui justement, je trouvais qu'elle était très
4: d'accord.
3: Presque un peu trop en retenue, mais son personnage reste touchant quand même, parce qu'il y a, voilà, il y a quand même. Qu'est-ce que cette femme, du coup, soutient son mari qui, du coup, est-ce qu'il change de genre ou est-ce que c'est pour se cacher? Mais en même temps, est-ce qu'il ne découvre pas? Et elle est vraiment dans le soutien. Donc, voilà, je trouve que le film, il n'est pas binaire. Donc, c'est ça que j'ai bien aimé quand même dans cette histoire, quoi. Et voilà, pour ce premier film. Et l'autre film, c'est Benedetta, qui, du coup, je ne pensais pas aller forcément me plaire. Là, cette fois-ci, c'est au XVIe siècle. C'est une nonne, du coup, qui s'appelle Benedetta, comme on dit, et qui va, du coup, être dans un... Elle est dans un couvent, c'est en pleine Toscane frappée par la peste. Une jeune religieuse qui va du coup commencer à avoir des sortes de visions par rapport au Christ. Il y a vraiment des scènes où des fois elle rêve avec Dieu et c'est presque un peu... Enfin, moi j'avoue, j'ai fait du catéchisme, donc ça m'a fait un peu rire et ça m'a un peu rappelé cette époque-là. Mmh. Et en même temps, c'est un peu mal. Enfin, le film est bizarre. Et du coup, elle va avoir une relation amoureuse avec une autre nonne, amoureuse et sexuelle aussi. Et voilà, et en fait, tu sais pas trop si c'est la réalité, si elle s'aime vraiment, si en même temps, elle a vraiment des stigmates de Jésus ou si elle invente tout et qu'elle est manipulatrice. Mais je sais pas, j'ai quand même bien aimé le film parce que c'est des acteurs que j'aime bien aussi. Du coup, c'est Virginia Efira que j'aime beaucoup. Elle fait toujours des choix de films assez originaux. Il y a aussi Lambert Wilson qu'avec ma mère, on adore et tout ça. Et voilà, et le film est un peu perché, mais j'ai quand même bien aimé. J'ai passé un bon moment. En ce mois des fiertés, je voulais mentionner ces deux films qui n'ont peut-être pas des fins heureuses pour tous, mais pour surtout mentionner que les personnes queer ont toujours existé, que ce soit en fait de nos jours, mais aussi du coup depuis des siècles et des siècles. Et je voulais partager ces deux films-là.
2: Super, donc Nos années folles et
3: oui,
2: Benedetta.
3: Tout à fait.
2: Et j'ai vu aussi que Benedetta est également disponible sur Arte.tv.
3: Ah bah ça doit être plutôt sur Arte.
2: Ça fait une transition avec le festival Cinépral qui va avoir lieu à Nantes. Tu parlais, Lucille ?
4: On a eu la chance d'interviewer un des co-organisateurs du festival. Vous pouvez retrouver l'interview d'ailleurs sur la
3: tout
4: plateforme.
3: Tout à fait, je l'ai fait ce week-end.
4: Voilà, faites comme Diane. Et
2: écoutez-nous.
4: Donc Yanis nous présente le festival Cinépride qui aura lieu du mardi 23 au dimanche 28 juin, où donc on va voir toute une palanquée de films différents, des courts-métrages, des rencontres avec des réalisatrices, que des réalisateurs je crois cette année,
3: ouais,
4: mais avec plusieurs personnes qui parleront de leurs films, qui parleront des films queer et qui montreront que, bah, comme tu disais, les personnes queer ont toujours existé et elles sont dans tous les types de cinéma, dans tout le monde.
3: Tout le
4: entier.
3: Monde, en fait, ouais, grave. Tous les âges et tout ça. Et c'est bien de se faire une place, justement, et on reste là.
4: Absolument. Et donc,
3: je bah, m'emballe,
4: il y en aura
3: mais...
4: pour tout le monde. Donc, n'hésitez pas à regarder le programme. Ce sera au 14A. Ça va être super.
2: Mm. C'est toujours génial parce qu'il y a toujours une sélection éclectique. Il y a tous les types
4: oui.
2: de films. Il y a des animés. Il nous a parlé notamment de Bouchra qui a l'air incroyable.
4: Oui, ça donne vachement envie.
2: Voilà, il y a vraiment plein de choses à découvrir, dont Mas Palomas, dont on vient de parler. Donc voilà, si ça vous tente, bah, venez faire un tour à Nantes du 23 au 28 juin. Il y aura tout plein de films qui seront proposés.
3: Tout en fait.
2: Sur ce, on va vous souhaiter une très belle semaine de cinéma et on vous dit à bientôt.
3: À bientôt.
4: Bonne soirée.
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7: Bien le bonjour, bien le bonsoir, l'Instant Pur Cinéma, le podcast cinéma de Cholet et de la radio Sun, reçoit aujourd'hui le coprésident et fondateur du Festival du film et de la musique de film de La Baule, Sam Bobineau, à l'occasion du lancement de la 12e édition du festival qui se tiendra à La Baule du 24 au 28 juin. Sam, salut, comment ça va?
8: Bah bien Jean-Charles, et toi?
7: Ça va, impeccable, je suis heureux de te retrouver. Le festival s'annonce chaud cette année.
8: Oui, c'est une très belle édition qu'on va avoir pour ce 12e anniversaire du festival qu'on avait créé en 2014 avec le camarade Christophe Baratier, puisque, bah, comme d'habitude, hein, un grand concert de clôture, de nombreux films en avant-première, de nombreux talents présents, des prix hommages, et puis surtout un festival qui reprend ce qu'on entend dans le mot festival, c'est-à-dire un festif, ou vraiment ce qui va être une fête pendant 5 jours, à partir de demain mercredi jusqu'à dimanche, à La Baule, et où chacun et tous sont conviés à venir y participer, car c'est pas du tout un événement réservé à l'élite, comme on dit, hein, c'est vraiment un événement populaire, ouvert, où tout le monde peut y accéder, pour reprendre la formule consacrée, de 7 à 77 ans.
7: Exactement, et c'est ça que j'aime à La Baule, pour y venir maintenant depuis quelques années, c'est que c'est à taille humaine, en fait, où vraiment tout le monde se côtoie et tout le monde discute avec tout le monde, et c'est un réel plaisir.
8: C'est vrai qu'on a toujours souhaité, alors j'ai envie de dire, pour l'instant, on n'a pas les problèmes que peut avoir le Festival de Cannes en termes de mesures, ça reste un festival, comme tu le dis, à taille humaine, donc c'est vrai, et du coup, ça nous permet vraiment de ne pas avoir cette politique, ce qu'on appelle la politique des barrières, c'est-à-dire qu'il n'y a pas des barrières qui vont vraiment séparer le public vraiment des personnalités, à ce sens que vraiment tous les talents sont très accessibles, il y a vraiment un échange possible à la fin des projections dans le hall du cinéma, etc. Cette année, on a vraiment souhaité notamment recentrer le festival au cœur de la ville, dans le cinéma de la ville de La Baule, qui est le Gulfstream, qui est un magnifique outil. On a la chance d'avoir ce beau cinéma tenu par Sonia et Miguel Molière. Et donc c'est vrai qu'on a vraiment cette proximité, comme tu le dis, voilà, qui est très importante, en tout cas nous, dans l'ADN du festival.
7: Édition 2026, donc 12e édition, tu en parlais, comme chaque année, un jury, un compositeur à l'honneur, ainsi qu'évidemment un invité d'honneur, en l'occurrence une invitée. Dis-nous tout.
8: C'est vrai que voilà, c'est un festival qui, depuis sa création, fait la part belle entre le lien qui unit le cinéma et la musique, puisque c'est un festival dont l'originalité est qu'il consacre la musique de film. Et effectivement, et pour le jury, cette année, on a une grande personnalité qui est Régis Varnier, hein, le réalisateur oscarisé pour Indochine en 93, mais aussi réalisateur de Est-Ouest, d'Une femme française, de Man to Man, du temps des aveux, etc., qui est un réalisateur du voyage. Et ça tombe bien, puisque cette année, le thème du festival, autre que la musique, c'est le voyage. Et quand on dit le voyage, ça va être évidemment à la fois le voyage épique, hein, le grand voyage au sens de l'aventure, grande aventure. On pense tout de suite à Laurence d'Arabie, à tous ces grands films épiques comme ça. Et puis aussi le voyage plus intime, le voyage intérieur, le voyage de l'immigration, le voyage personnel, la quête d'identité aussi. Voilà, tous ces thèmes seront abordés en tout cas cette année avec ce jury, puisqu'on a 5 films en compétition, long métrage, et 5 courts métrages en compétition également, présidé par Régis Varnier, et qui sera entouré également de 4 autres membres du jury, l'acteur Antoine Duléry, qu'on avait pu voir notamment dans Camping, qui cartonne avec la série Les Petits Meurtres d'Agatha Christie sur France Télévisions, Pascale Pouzadou, la réalisatrice de Toutes les filles sont folles, de Leçons de vie et de plein d'autres films comme ça. Il y aura également Elena Noguera, qui est dans le jury, qu'on connaît bien comme étant la sœur de Lio, mais pas que, parce que c'est surtout une très bonne chanteuse, très grande chanteuse, auteure de ses textes, de ses chansons, mais aussi actrice, qu'on avait pu voir dans L'Arnaqueur, aux côtés de Romain Duris et Vanessa Paradis, ou encore dans L'Élève du Cobu. Et puis Thierry Frémont, voilà, notre acteur Thierry Frémont, qui est autant acteur de cinéma que de théâtre, grand acteur aussi, évidemment Les Démons de Jésus et plein d'autres films depuis. Thierry Frémont qui sera aussi présent dans ce jury, donc voilà, un très très beau jury. Et puis voilà, les personnalités, c'est Emmanuel Béart cette année qui est l'invité d'honneur. Alors pareil, je ne vais pas refaire le pitch sur Emmanuel Béart, on la connaît tous, hein, actrice iconique du cinéma français depuis plus de 40 ans, évidemment les films de Claude Sauté, les films de Régis Varnier, justement, une femme française, je venais de le dire, voilà, Nelly et Monsieur Arnaud, mais aussi Mission Impossible, Brian De Palma, Manon des Sources, etc., etc. Voilà, donc c'est vraiment une icône de, vraiment qu'on va avoir cette année à la Baule. C'est un grand honneur qu'elle nous fait d'avoir accepté de venir recevoir un prix d'honneur, et puis elle participera aussi à une, ce qu'on appelle nous les masterclass, à une rencontre avec le public, animée par notre spécialiste de la musique de film, Stéphane Lerouge, qui lui parlera du coup de sa filmographie, mais qui parlera aussi du lien qu'elle a pu avoir sur les films avec les réalisateurs avec lesquels elle a travaillé, l'importance de la musique aussi dans son, dans sa filmographie. Et puis l'invité compositeur de l'année, comme on en a un chaque année, qui vient donner un concert, c'est Bruno Coulet. Et Bruno Coulet, voilà, pareil, ça faisait des années qu'on voulait l'inviter. Alors évidemment, il y a un lien direct avec le festival, puisque, comme je le disais, moi j'organise ce festival, entre autres, on est toute une équipe de bénévoles, mais moi j'ai créé ce festival avec Christophe Baratier, le réalisateur des choristes, et c'est vrai que c'est Bruno Coulet qui avait signé cette musique des choristes, qui a été un tel succès qu'on connaît tous, dont une des chansons a même été nommée à l'Oscar aussi. Et donc voilà, et Bruno Coulet, c'est 200 musiques à l'image, une centaine de musiques de films, ça va de, évidemment, je le disais, des choristes au peuple migrateur, Himalaya, l'enfance d'un chef, c'est aussi des comédies telles que Brise de Nice, sur la piste du Marsupilami, Les Rivières Pourpres, Maigret, enfin voilà, je pourrais en citer plein comme ça. Et on aura vraiment cette opportunité, ce bonheur de recevoir Bruno Coulet, qui donnera un grand concert le samedi soir sur la scène du Palais des Congrès et des Festivals de la Baule. Donc ça sera la soirée de remise de prix, pas la clôture, puisque la clôture c'est le dimanche soir, donc soirée de remise des prix, et non pas des prix, soirée de remise des prix, le samedi soir ce concert, qui sera d'ailleurs dirigé par un autre compositeur, qui est Laurent Petit-Girard, grand monsieur aussi de la musique, et voilà, et ça sera un grand moment qu'on va célébrer aussi ce soir-là. Et puis, entre les deux, j'ai envie de dire, pendant ces cinq jours, voilà, plein de films en avant-première, non seulement les films en compétition, qui seront des avant-premières, mais aussi des films coup de projecteur, des films classiques, et aussi voilà ce qu'on des documentaires musicaux, et parmi les, j'ai envie de dire, voilà les temps forts, on aura notamment en ouverture de la Comédie Française, qui est un magnifique film qui sortira au mois d'août, qui nous fait découvrir, c'est une comédie, hein, qui nous fait découvrir les coulisses de la Comédie Française. On va avoir la chance de voir pour ceux qui l'ont jamais vu, j'espère qu'en tout cas enfin, moi, je pars du principe qu'il faut l'avoir vu au moins une fois dans sa vie au cinéma et pas à la télé, bien sûr. C'est Laurence d'Arabie, hein, le film de David Lean, et dans une version complètement inédite, puisque c'est la première fois que le film a été remasterisé en 4K, donc en haute définition, voilà, en qualité. Et donc, voilà, ça sera une version vraiment inédite, 4K, qui sera proposée cette année à la Baule, puisque le film ressort en salle le 29 juillet. Donc, c'est la première fois que le film dans ce format-là, en tout cas, dans cette version-là, pardon, sera proposé dans un festival, et ça sera à la Baule. On aura la chance aussi d'avoir Alexandre Arcadie, hein, qui a aussi des liens avec la Baule, puisqu'il avait été coproducteur de La Baule des Pins, le film de Diane Curis. Donc il connaît bien la Baule. Et là, Alexandre Arcadie nous fait un très très beau cadeau, puisque son nouveau film qui s'appelle Fausse Note, qui sortira le 7 octobre prochain, eh bien il va le montrer en avant-première mondiale à la Baule. C'est la première fois, voilà, que le film sera montré. Il y a eu une petite projection de producteur intime il y a 15 jours à New York, mais c'était pas une production publique. Donc la première projection publique, ça sera le vendredi du festival à la Baule, en sa présence. On aura aussi Jeanne Herry, grande réalisatrice, hein, pupille notamment, qui viendra présenter son nouveau film Garance, qui était en sélection officielle au festival de Cannes. Et puis voilà, et puis plein d'autres rendez-vous. Alors on fêtera aussi, voilà, quelque chose d'incontournable. Comme je vous le dis, cette année, on a Emmanuel Béart qui est là qui viendra recevoir ce prix d'honneur, mais aussi Régis Varnier, président du jury. Donc du coup, c'était pour nous inconcevable de ne pas organiser une projection spéciale anniversaire, en plus pour les 30 ans du film Une femme française. Donc on fera ça le samedi après-midi au cinéma Le Gulfstream, en présence également de Samuel Le Bihan, qui partageait l'affiche du film quand il était sorti il y a 30 ans. Voilà, il nous manquera finalement que Daniel Auteuil, mais on aura du coup 80% du film avec Samuel Le Bihan, Emmanuel Béart et Régis Varnier, qui viendront présenter ce film pour les 30 ans, une fois encore du film, avec cette magnifique musique signée Doyle. Voilà, ça sera le samedi, et puis plein d'autres rendez-vous pendant tout au long de la semaine. Et en plus, un festival très accessible, puisque l'idée est vraiment de permettre à chacun de pouvoir venir. Donc il y a un pass à 50 euros qui vous permet d'accéder à tous ces films. Il y a en tout 28 projections qui sont organisées, avec la possibilité aussi d'acheter une place à 8 euros si on veut juste venir à une seule rencontre, une seule masterclass, ou à une seule projection. Donc vous voyez, pour 8 euros, finalement, vous avez le prix que vous payez normalement, un prix de cinéma, le prix d'une place en province, qui est deux fois moins cher d'ailleurs qu'à Paris. Et en plus, vous avez l'équipe du film et c'est un film en avant-première. Voilà. Et rien que pour toutes ces raisons, on espère que voilà, le public sera cette année encore, comme les années précédentes, très présent, très nombreux. En tout cas, nous, on veut vraiment fêter le cinéma, fêter la musique et partager ça avec le plus grand.
7: Tout à fait. Quelle édition de malade pour le coup. Voilà, avec le film d'ouverture que moi j'ai eu la chance de découvrir déjà en avant-première il y a maintenant même quelques mois, qui est absolument exceptionnel. Moi, c'est un immense coup de cœur ce film de la Comédie Française, et également le nouveau film de Jeanne Héry que j'ai eu la chance de découvrir aussi en avant-première dans les reprises cannoises juste après la fin du festival, et qui est bouleversant également. Donc très très très belle édition.
8: Oui, porté par un rôle extraordinairement joué par Adèle Exarchopoulos, qui est magnifique dedans, en actrice addict à l'alcool, qui va essayer de s'en sortir. Voilà, on parlait tout à l'heure de voyage plus intime, du fait de se chercher soi-même. Voilà, ça fait partie de ce type de voyage aussi qu'on va proposer. Et puis voilà, comme tu le disais, voilà, ce film d'ouverture, voilà, c'est un film d'ailleurs de la Comédie Française qui a eu le grand prix cette année au Festival de l'Alpe d'Huez.
7: Ils ont tout raflé, ils ont pris les 4 prix de toute façon. Les 4 prix majeurs, ils les ont eus. Donc.
8: Voilà, donc en termes de comédie, je crois que ça reste toujours une référence. Nous, on a beaucoup d'amitié pour cet autre festival aussi de cinéma. Hein. Et puis, on aura un film de clôture aussi cette année. Alors, dans un format qu'on n'a jamais fait jusqu'à présent, ça sera dimanche, donc à 16h au cinéma Gulfstream. Cette année, on va projeter un film d'horreur, un film d'épouvante. Alors, on sort un peu de ce qu'on est habitué à voir pendant le festival. On a décidé de se faire plaisir pour la fin. Alors, je regretterais presque, vous savez, les premières éditions du festival avaient lieu à l'époque en novembre. Et donc, l'avantage, c'est qu'à 17h, il faisait nuit. Donc, je regretterais presque, là, c'est l'été. Donc, quand on va sortir, il ne fasse pas nuit, parce qu'on a toujours un petit peu plus peur après avoir vu le film. Moi, je l'ai vu, il nous a assez terrifiés. Et c'est un film dont tout le travail est fait sur le son. C'est le son qui va vous faire peur. Le film s'appelle Undertone. Et en fait, ça raconte l'histoire de, un peu comme toi, d'une personne qui fait des podcasts chez elle, et il va lui arriver des choses assez, assez étonnantes, et on voit tout ce qui va se passer autour d'elle à travers le son qu'elle entend dans son casque. Voilà. Et donc, du coup, tu es obligé de venir voir ce film de clôture, ce sera le dimanche. En tout cas, voilà, une belle semaine de cinéma et de musique de film.
7: Incroyable. Et on s'écoute de suite un morceau de la bande originale du film Volontaire d'Hélène Filière, composé évidemment par Bruno Coulet.

0: Sam, maintenant quelques petites questions sur toi, sur ton rapport avec le festival que tu as co-créé, donc avec Christophe. Est-ce qu'il y a peut-être un événement qui t'aurait marqué dans les 11 éditions qui se sont déjà écoulées, qui t'a marqué toi ou qui a marqué peut-être ta vie?
1: Alors, un moment marquant, alors c'était un moment qui n'était pas très joyeux, mais qui évidemment m'a marqué. C'était au moment des attentats du Bataclan, c'était en 2015. On avait pour invité Michel Legrand, et donc la veille du concert de Michel Legrand, qui était notre invité d'honneur au Festival de la Baule, la veille, on avait fait un autre concert qui était un hommage à West Side Story avec l'orchestre de la Baule. Et au moment du concert, à un moment donné, tous les téléphones se sont mis à vibrer, tout le monde a commencé à regarder, à se tourner, on ne comprenait pas ce qui se passait. Et c'est à ce moment-là qu'on a appris qu'il venait d'y avoir les attentats du Bataclan à Paris. Car à l'époque, le festival avait lieu, comme je le disais tout à l'heure, avait lieu en novembre. Et ça s'était passé en novembre. Et c'est vrai que, à la fois, bah, c'était un moment très, très dur, très, très fort, hein, en termes émotionnellement. Et puis en même temps, moi, je regarde un souvenir de se dire que, eh bien, on était tous réunis, en fait. Voilà. C'est-à-dire que je l'ai vécu peut-être moins durement que si j'avais été seul à vivre l'information chez moi. Parce on était tous dans une grande salle. Il y avait ce côté vivre ensemble, ce côté on est ensemble, on est un peu comme une forme de communion. C'est comme quand on va au cinéma pour voir des films, le fait de pouvoir partager quelque chose. Alors, je ne dis pas que c'était agréable de partager ça, évidemment, loin de moi, c'est pas ce que je suis en train de dire, mais le fait d'avoir cette information, la violence de cette information, mais en étant réunis tous ensemble, eh bien, a permis peut-être que ce soit un peu moins douloureux. Et puis, pareil, le fait de l'avoir géré le lendemain, pareil dans l'émotion, c'est que ce soir-là, on avait eu une interdiction. Il y avait deux événements. Il y avait un match de foot, je crois, qui avait lieu à Nantes, et puis un autre festival hein, en région Pays de la Loire, dans les événements les plus importants, on va dire, ce soir-là, ce week-end-là. Parce que c'était un vendredi, hein, je crois. Et le préfet avait donné interdiction d'arrêter les événements. On ne savait pas à quelle sauce on allait être mangé. Le lendemain, on a su, le lendemain matin, qu'on pouvait continuer, que l'événement pouvait avoir lieu. Et c'est Michel Legrand qui a pris la décision de savoir s'il allait donner son concert le samedi soir ou pas. Et finalement, il a souhaité le faire avec cette phrase magnifique, hein, qui, je crois, vraiment, à laquelle on ne peut qu'adhérer, de dire, ben voilà, face à la barbarie, la meilleure des réponses, c'est la culture. Et moi, face à ce genre d'horreur, ben, je crois que la meilleure des réponses à fournir, c'est justement d'être ensemble, de dire que c'est pas parce qu'on veut nous effrayer qu'on va arrêter de se réunir, qu'on va arrêter de faire la fête, qu'on va arrêter de célébrer les arts. En général, la musique, la culture, etc. Et on va faire ce concert. Et je me souviendrai toujours de ce début de concert sur scène où Michel Legrand s'est mis au piano. Il a commencé le concert par quelques notes de la Marseillaise. Et il y a eu vraiment un grand sentiment d'émotion dans la salle à ce moment-là. Voilà, c'est un des sentiments très marquants, en tout cas très forts du festival, qui à la fois bah, me rappelle cette édition, me rappelle aussi la venue de cette énorme personnalité, Michel Legrand, qui nous a quittés. On a tellement eu de la chance de l'avoir parmi nous. Et puis qui. Voilà, qui rappelle l'importance d'être ensemble.
0: Est-ce qu'il y aurait peut-être un invité que tu aurais aimé recevoir au festival et peut-être même un invité que tu espères pouvoir un jour recevoir au festival?
1: Celui que j'aurais rêvé d'avoir, bah forcément, comme le festival est autour de la musique de film aussi, pour beaucoup, j'aurais rêvé d'avoir Ennio Morricone. On était sur le coup, hein, on avait travaillé la piste, on avait eu le soutien de la mairie, de la ville de La Baule, qui nous avait dit « Nous, on vous suit ». On s'était renseigné, on avait contacté ses managers, etc. Et, parce que c'est vrai que voilà, depuis 12 ans, on a eu la chance d'avoir des très très grands compositeurs. Je citais à l'instant Michel Legrand, qui est venu au festival, Francis Lai, on a eu Lalo Schifrin, hein, qui nous a quittés l'année dernière. Lalo Schifrin, compositeur de Mission Impossible, qu'on a eu la chance de recevoir à La Baule pour un concert aussi. Alexandre Desplat, Gabriel Garrett, Vladimir Cosma, Philippe Sard. Enfin voilà, il y a eu très très plein de grands noms pendant ces 12 ans qui, à chaque fois, sont venus se produire sur la scène du Palais des Congrès de La Baule. Et c'est vrai qu'Ennio Morricone, on avait contacté ses managers. On avait d'ailleurs appris, fait anecdotique, que c'est quelqu'un qui ne prenait jamais l'avion. Il détestait l'avion. Alors, est-ce qu'il avait peur? Est-ce qu'il aimait pas? Enfin, peu importe. Et donc, il s'était fait construire une sorte de mobil-home de luxe. Et donc, il ne se déplaçait qu'avec son mobil-home, qui était une vraie maison sur roues, pour aller d'un endroit à l'autre. Donc, on avait pris en considération le fait que pour venir, parce qu'il était à Rome, hein, pour venir de Rome, il faudrait, c'est 12 heures, je ne sais pas, peut-être un peu plus, voilà, de Rome pour venir jusqu'à La Baule. Tout ça était en train d'être étudié. Et malheureusement, l'année d'après, il nous a quittés. Donc voilà, je n'aurais jamais eu ce plaisir et ce bonheur-là. Et puis sinon, bah, autre personne qu'on rêverait d'avoir. Alors c'est vrai qu'on a eu des très grands noms. Hein, voilà, cette année, on aura Manuel Béard, on a eu Catherine Deneuve, on a eu plein de grandes personnalités qui sont venues à La Baule. Mais forcément, aujourd'hui, en tout cas sur la musique, moi, je rêverais d'avoir John Williams. C'est un monsieur très âgé aujourd'hui, qui est très peu venu en Europe. Il est venu ces 10 dernières années, je crois qu'il a fait uniquement un concert à Milan, à la Scala de Milan, et uniquement un concert au Royal Albert Hall à Londres, mais il n'en a pas fait d'autres. Et bon, je crois qu'aujourd'hui, malheureusement, son âge lui permettra peut-être plus de traverser l'Atlantique, mais voilà. En tout cas, le rêve, ça aurait été, et ce serait, parce que c'est encore possible, hein, peut-être, sait-on jamais, d'avoir John Williams. Ce serait évidemment le rêve absolu, que j'ai eu la chance d'ailleurs de rencontrer à Los Angeles lors d'un prix qui lui a été remis par la SCI, la Society of Composers and Lyrics, qui est, on va dire, un peu l'antichambre des Oscars pour la musique de film. Et du coup, j'ai pu le rencontrer. Voilà, j'ai pu échanger très brièvement avec lui. En tout cas, c'était un plaisir de rencontrer. Bah voilà, on parlait tout à l'heure de Spielberg, une autre icône, John Williams. Et quand on aime la musique de film, je crois que c'est le nom absolu aujourd'hui avec Morricone. Et puis la chance aujourd'hui d'avoir tous ces nouveaux grands compositeurs, hein, qu'on découvre, hein, Ludwig Göransson, tous ces grands noms qui arrivent, ces compositeurs aussi français, Alexandre Desplat, qu'on a reçu aussi à la Baule. Voilà, l'histoire se continue à s'écrire et nous, on est ravis à notre petit niveau avec la Baule de pouvoir faire partie de cette petite histoire, de la partager, de s'y coller un peu et puis de pouvoir la proposer au public de la Baule et de tous ceux qui viennent vivre le festival.
0: On s'écoute maintenant, évidemment, avant de se quitter, l'un des morceaux les plus iconiques de Bruno Coulet et la BO du film L'écoriste de Christophe Baratier.

0: Une petite question peut-être plus générale, dans un contexte où les financements culturels, et notamment en Pays de la Loire, sont souvent fragilisés, comment est-ce qu'on assure la pérennité d'un événement comme celui du Festival de la Baule?
1: Alors nous, on n'a pas été épargnés, hein, pas plus que les autres événements. Je viens de voir, je crois qu'il y a je crois que c'est les rencontres de Nantes là, qui, pareil, vient d'avoir une subvention de 50 000 euros qui vient d'être supprimée. Nous, pareil, hein, l'année dernière, on a appris la suppression de notre subvention, alors qu'elle n'est pas le plus gros, hein, la plus grande subvention. C'est quand même évidemment la ville de La Baule qui nous soutient essentiellement. L'autre avantage, c'est qu'évidemment, quand vous créez un festival, un événement culturel, le but, c'est pas de se reposer que sur l'argent public. Donc, il y a une obligation d'aller chercher de l'argent en partenaire privé. Nous, c'est vrai que 50% du financement vient de partenaires privés qu'on va chercher. Et puis, on est tous bénévoles. C'est-à-dire qu'aujourd'hui, voilà, la valorisation du festival, c'est 10 fois plus que ce qu'on va vraiment dépenser de par l'énergie humaine. Enfin, nous tous, parler de Christophe, moi, enfin, Baratier, tout ça, nous tous, on est tous bénévoles. Voilà. Et donc, il y a l'énergie, il y a l'humain avant tout. Il y a le soutien de la ville, évidemment, qui est complètement, qui serait impensable sinon pour pouvoir organiser ce festival, cette manifestation. Il y a une participation du public aussi qui est mise à contribution. Quand je parlais d'un pass qu'on vendait 50 euros, qui est un prix 4-5 fois moins cher que dans d'autres festivals en France. Voilà, c'est un soutien, c'est une participation au soutien au financement pour que la fête soit la plus belle possible. Et puis après, voilà, il y a cet argent privé qu'on va chercher. Et puis je crois que de toute façon, peu importe, avec des subventions plus ou moins, etc., on continuera à faire ce festival dans des formes diverses et variées. Nous, en tout cas, le festival sera aussi beau que les années précédentes. On a la chance d'avoir une ville, malgré ses contraintes, la ville de La Baule nous soutient pour un budget équivalent de celui des années précédentes. Donc, ça, c'est quand même une chance. Alors, évidemment, on aimerait toujours avoir plus, hein, mais en tout cas, on ne nous a pas réduit. Mais oui, comme tout le monde, le fait d'avoir perdu un soutien de la région, évidemment, c'est toujours un manque qui fait que forcément, vu que chaque centime est vu sur ce qu'on

0: s'appelle donc le Festival du film et de la musique de film de La Baule, qui se déroulera donc du 24 au 28 juin 2026. Sam, merci infiniment de m'avoir accordé ton temps. Merci pour ta confiance.
1: Bah, merci à toi surtout.
0: Merci de t'être prêté au jeu. Je te souhaite un bon festival, on s'y croisera assurément. Et puis je te dis, bah écoute, à l'année prochaine.
1: À l'année prochaine, merci beaucoup. Et puis peut-être que l'année prochaine, j'aurai vu du coup 2001, l'Odyssée de l'espace.
0: Tout à fait.
1: Je te le dirai.
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0: Ça va, monsieur Martin?
1: Fais aller, mon petit Georges. Oh là là, c'est chaud tout ça. C'est très chaud.
2: Mais qu'est-ce que c'est encore que ces conneries?
1: Doucement.
0: Je vais peut-être l'amener ailleurs, finalement, monsieur Martin.
1: Gentil.
0: Vous entendez, monsieur Martin? On va pas vous ennuyer plus longtemps.
1: Non, passe-moi l'alcool, mon petit Georges, c'est là-bas.
0: Vous croyez que vous allez y arriver?
1: Vilaine blessure, hein, très vilaine blessure. J'ai plus d'anesthésie, mon pauvre vieux. Tiens, mords-moi ça.
3: Emmène-moi d'ici. Emmène-moi d'ici. Si.
1: Faudrait mieux le piquer.

0: Bonsoir, je m'appelle Sylvain Tournevis, j'ai 48 ans, j'habite à Marseille, je suis éclaireur chez les sudistes. Mm-hmm. Ouais, non, je mets encore des badges de trust.
1: Hobby ?
0: Je suis champion du Bouches-du-Rhône de body painting sur personnes âgées.
1: Merci Sylvain et bonne chance. À vos côtés, Bertrand.
2: Oui, bonsoir, je m'appelle Bertrand Plastique, j'ai 31 ans, j'habite à Avallon et je suis dealer.
1: Marié, des enfants ?
2: J'ai malheureusement perdu toute ma petite famille.
1: Un accident ?
2: Non, on ramit.
1: Un passe-temps ?
2: Oui, le karaoké, ok.
1: Qu'est-ce que c'est ?
2: C'est faire du karaoké avec le hockey.
1: Merci Bertrand. Bien, messieurs, nous allons pouvoir commencer cette nouvelle partie de Camoulox. Le tirage au sort vous a désigné Sylvain. À vous de lancer le dé.
0: Le 4.
2: Le 16.
1: À vous la main, Bertrand.
2: Je la laisse.
0: Je la prends.
2: Je contre.
1: À vous, Bertrand.
2: Je masse un pop-corn et je fais une surbombe chez Monique Tarbès.
1: Joli coup. Vous avancez directement en case. Cuba Libre. Sylvain.
0: Je déguise un poireau et je fais des couettes à Pierre Monte.
1: Joli coup. Vous marquez 40 et vous avancez en case Nabucco. Bertrand.
2: Jacques Balutin.
1: Avec ou sans ?
2: Il est sympa, Yvrenier ?
0: Je contre.
1: Vous avez le droit et vous avancez de deux quenelles.
0: Je déguise un poireau et je fais des couettes à Pierre Monte.
1: Joli coup. Vous marquez 40 et vous avancez en case Nabucco. Bertrand. Carte mystère tout de suite pour vous.
0: Allô ?
1: À l'huile. Bien joué, Sylvain. Bertrand. Véronique. Ou Davina.
2: Je rabote une majorette et...
0: Camoulox !
1: Bravo Sylvain ! Sylvain, vous êtes notre nouveau champion au Camoulox. Messieurs, un petit mot avant de se quitter.
2: Pip.
0: Plark.

0: c'est vrai que je ne suis pas un professionnel du sauvetage, soit, mais vu d'ici, j'ai plutôt l'impression qu'on a fait un pas en arrière. Tu ne trouves pas ?
1: Non, tout va bien. Tout va très bien.

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0: Pourquoi tu veux toujours faire croire à tout le monde que tu maîtrises tout et que tout va bien? Pourquoi tu me dis pas, je n'y arrive pas, ça marche pas? Dis-le-moi. Je préfère la vérité.
1: Arrête, si ça allait pas, je te dirais.

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0: Comment était votre journée?
1: Difficile. Elle se tient toujours devant moi. Et elle part seule marcher sur la plage.
0: Vous avez commencé à la peindre?
1: Pas encore. Je ne l'ai même pas vue sourire.
0: Vous avez essayé d'être drôle ?